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1: Quatorze heures.

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0: Nous avons débuté cette émission avec le nouveau CD de Romain Didier qui s'intitule La buée des miroirs et le premier titre que nous avons écouté porte le titre de cet album. Et nous allons poursuivre la découverte de ce CD de Romain Didier avec cette fois Brocante.
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1: Après Brocante, le second titre de ce nouvel album de Romain Didier intitulé La buée des miroirs, le troisième titre que je vous propose, c'est Passant de Gibraltar.

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Nous sommes aujourd'hui en 1958, et en 1958, je vous propose d'écouter Bourvil, et Bourvil dans la ballade irlandaise.

Nous étions en 1958 avec la ballade irlandaise de Bourvil. Passons maintenant à la chanson chantée par d'autres. Et aujourd'hui, la place sera donnée à Joe Dassin. Et on va donc écouter Joe Dassin dans l'Amérique. Et ensuite, ce titre est repris par Hugo Frey.

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1: C'est maintenant la place au choix de mes amis dans cette émission de leurs trois titres. Et aujourd'hui, la place sera donnée à Fabienne et René. Ce sont des amis qui habitent aujourd'hui à Montpellier, dont René était originaire de Rouen. Et c'est un ami d'enfance. Et leur choix est porté sur trois titres. Le premier titre, c'est une chanson de Léo Ferré, Avec le

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Avec le temps, Léo Ferré, c'est le premier choix de Fabienne et René. Et maintenant, voilà leur deuxième choix. Leur deuxième choix, c'est un choix important puisqu'il s'agit de Georges Brassens. Et Georges Brassens va nous chanter la chanson pour l'Auvergnat.

0: Chanson pour l'Auvergnat de Georges Brassens, c'était le second choix de Fabienne et René Derel, et voilà leur troisième choix. C'est des choix un peu de chansons classiques, je dirais, mais c'est toujours très intéressant de réécouter ces chansons. Et le troisième choix, c'est Jean Ferrat avec les Nomades.
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0: Jean Ferrat, Les Nomades, voilà, ça faisait partie des choix des chansons de mes amis Fabienne et René. Et nous allons poursuivre cette émission avec le thème que nous avons déjà écouté la semaine dernière, mais que je vous propose de poursuivre. C'était le thème des femmes. Et le premier titre que je vous propose, c'est un titre de Bernard Haillon, Femme-fille.
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Madame, c'était Barbara. Et nous allons poursuivre avec cette fois Daniel Balavoine. Et Daniel Balavoine va nous interpréter pour la femme veuve qui s'éveille.

Daniel Balavoine pour La femme veuve qui s'éveille. Et nous allons poursuivre autour de ce thème des femmes avec Hélène Martin. Et Hélène Martin nous interprète Liberté, femme.

Après Hélène Martin, Liberté Femme, place maintenant à Nilda Fernandez. Et Nilda Fernandez nous interprète Marie-Madeleine.

Après Nilda Fernandez, Marie-Madeleine, nous allons poursuivre avec Romain Didier, que nous avons eu d'ailleurs au début de cette émission avec son nouveau disque, mais là c'est un morceau un peu plus ancien. Et cette chanson s'intitule « Vie de femme ».

Vie de femme, c'était Romain Didier. Et puis comme il nous reste encore un petit peu de temps, je vous propose encore une chanson de Romain Didier pour terminer cette émission autour du thème des femmes, avec cette fois la chanson « La fille du geôlier de Nantes ».

C'était Compartiment Chanson, le magazine de la chanson vivante sur Radio Aria, le 99.6. Je vous donne rendez-vous dès la semaine prochaine.

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0: 19h.
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0: Dans cet épisode du Voyage radiophonique, nous laisserons la place à deux créations étudiantes. Hervé Bazin écrivait « Où peut-on être mieux qu'au sein d'une famille ? Partout ailleurs. » Nos personnages d'aujourd'hui se montreront peut-être moins radicaux que le romancier Angevin, mais ils ont sans doute traversé le même état d'esprit au fil de leur voyage. Nous vous invitons à embarquer avec eux pour une traversée en deux escales. La première nous mènera à la rencontre de Loïs, 23 ans, contraint à revenir vivre dans la ferme de ses parents. Après avoir grandi en étau dans la vie paysanne, il a pu cultiver ses passions à Toulouse, où il a plongé dans le milieu artistique qu'il avait toujours convoité. Désormais, le jeune homme doit apprendre à jongler entre ses aspirations et le poids des responsabilités familiales.
1: J'aurais été skatos, musicos, j'étais branché graffiti quand j'étais psy. J'étais pas trop tous les trucs qui se faisaient ici. Bon, enfin, tu vois, c'est toujours pareil, t'es toujours un peu attiré par ce à quoi t'as pas accès, quoi. Et le skate, ben, j'en faisais là, hein. Je me suis pété le bras sur ces marches, hein, en skateboard, quand j'étais tout petit. Puis après, quand j'ai déménagé à la ville, c'était plus facile, donc c'est là surtout que j'ai progressé. Mais ouais, sur ces trois dalles, là, mine de rien, c'est un bon spot en vrai. Mm. Enfin, il y a plein de gosses ici qui sont dans toutes les campagnes de France, je pense, qui sont attirés par des trucs de citadins. C'est ça qu'il y a à la télé, de toute façon. Après, je kiffais bien me baigner, je kiffais bien faire des cabanes, tout ça. Hein. Mon frère m'y forçait pas mal. Et j'ai fini par y prendre goût.
2: On est trié au bout et ensuite on les met là. Donc là, en fait, il y a beaucoup de veaux qui sont fraîchement séparés de leur mère, ou qui sont en pleine puberté, découverte de la masculinité des taureaux, et qui sont ultra virulents et ultra chiants. Moi, ça me fait très peur de donner un graille là-dedans, et ma famille se moque beaucoup de moi pour ça. Mais je me suis déjà fait charger, c'était chiant, bon, voilà quoi. C'est vraiment des petits connards, ceux-là. Je les aime pas trop. Et puis là, il y a les ânes par là. Mais je crois que les ânes là, ils sont un peu busy à Ken, parce qu'on a mis les femelles avec les mâles aujourd'hui. Et du coup, ils font leur petite dingue, quoi. Ils fabriquent des ânons, histoire qu'on ait un peu plus d'ânes. Parce que les ânes, ça fait de l'argent, ça fait des primes autant que les vaches. Sauf que ça bouffe tout, c'est docile, ça a pas de cornes. Donc moi, je préfère les ânes.

0: Quand j'étais petit, je venais souvent bricoler ici. Je volais des outils à mon père, je les rangeais pas à leur place et ils pétaient les plombs.
1: Et ouais, et ça c'est les dalles. Les dalles en vrai c'est un espace assez convertible, c'est souvent envahi par le bordel de mes parents. Mais je sais que des fois, quand je suis là assez longtemps, je range tout et je peux skater ici. Genre là, j'ai un petit gap là, si je veux. Tac, le petit gap pour le skateboard. Ça met bien. Voilà quoi, tout ce qu'il faut, tronçonneuse et lagueuse, des broussailleuses. Le harnais, le casque. Quand je suis là, je file un coup de main. Quand mes parents sont pas là, souvent ils me demandent de m'occuper de la ferme. Je m'occupe des petites bêtes et mon frère des grosses. Grosses bêtes, c'est en gros c'est ce qui concerne le tracteur quoi. C'est porter les balles de foin, les amener dans les râteliers. Mais moi je fais pas ça, moi ça me fait peur le tracteur. C'est trop gros. Très vite, je me suis retrouvé à me dire bon bah je m'installe à Bugue quoi. Genre là, je retournerai plus à Toulouse. C'était mon, j'avais un peu acté à un moment que c'était mon retour officiel à Bugarach. C'est tôt, t'as pas envie de te ranger à 22 ans en vrai. Là, ça faisait 3 ans et demi que j'étais à Toulouse. J'avais pas encore fait tout ce que j'avais envie de faire à la ville. C'était un moment début 2023 où tout s'effondrait d'un point de vue social. Et puis surtout j'avais pas choisi de rentrer quoi. Et j'aime pas ça. J'aime pas pas choisir de un choix de vie, c'est bien quand tu le choisis quand même. Enfin, c'est bien quand c'est toi qui es à l'origine du choix.
0: Et en fait, tu vas passer à la banque encore?
2: Si, j'étais là.
0: OK.
2: Semaine de fou.
0: Alors?
2: Alors quoi, rien.
0: Tu peux faire des virements?
2: Il faut que je prenne rendez-vous à la conseillère. Elle me l'a fait.
0: Ah, ok.
2: Mais n'importe quoi.
0: Oh, putain, mais il pleut là.
2: Ouais. Donc on avance la voiture et camion, les amis.
0: Ah, bah, il va y avoir passage tracteur.
2: Ouais. J'ai dit, c'est pas conduit ou quoi? Il m'a fait, hey, qui bosse?
0: Voilà, le frère.
3: Bah, je dirais déjà qu'on a toujours été quand même un peu différents. Et je sais pas, je dirais que quand on était jeune, on a fait beaucoup de trucs de gosses à la campagne, je sais pas, des cabanes, des trucs du style. Mais qui s'est très vite montré différent, qu'il a montré un attrait pour l'art assez tôt et tout, et du coup on s'est un peu éloigné comme ça. Mais après, ouais, on a quand même été assez proches jusqu'à ce qu'il parte sur le coup des 18 ans. Puis après, voilà, à la campagne, il y a un moment, faut quand même pas trop se mentir non plus, l'art, la culture et tout, c'est pas les centres d'intérêt numéro un, donc il a vite pris ses distances avec les jeunes du village. Ouais, s'il écoute cette interview, il va me tuer, mais il est un peu vu, tu vois, comme l'artiste du village. Ça peut sembler péjoratif, mais c'est comme ça qu'il est vu. Mais après, les gens l'aiment bien, hein, c'est juste que, voilà, il est pas... c'est un peu l'opposé de moi, tu vois, ou de Francky, ou des trucs comme ça. Non, mais il y a les anciens du village. C'est pas qu'ils le jugent, tu vois, mais ils sont toujours un peu surpris de savoir que c'est mon frère. Mais après, est-ce que c'est un jugement? Bon, je sais pas trop, hein, parce que les trois quarts des anciens, leurs gosses sont partis à la ville, hein, donc au final, c'est pareil. Ils disent, je cite... C'est un truc de fou comment il est plus babs que son frère. C'est vrai, hein? Non, c'est vrai, c'est vrai. Mais après, il aime bien, il n'y a pas de jugement. Parce que Loïs a toujours été un peu le... comment dire? Comment expliquer ça? Tu vois, genre les racistes qui ont un ami noir mais qui disent c'est un bon noir, tu vois. Ben lui, Loïs a toujours été un peu le babs, mais genre c'est un bon babs, tu vois. Je sais pas si tu vois ce que je veux dire. Coupé.
0: Là, on va escalader ici. Ici, c'est la cour de l'école maternelle. C'est là où les choses se passaient, en maternelle primaire. Parce que même en primaire, les kermesses. Les kermesses. Mon frère, à un moment, il organisait des combats d'enfants ici. Il aimait bien leur dire, ouais, bats-toi contre lui, si tu gagnes, enfin le gagnant, je lui file 20 euros, quoi. Et du coup, les gamins, ils se la mettaient, quoi. Hein. Ils se la mettaient fort, hein. Ça chialait, ça saignait. Ça se la foutait, quoi. Hein. C'était de la vraie bagarre de rue sans gants. Hein. Mais voilà, quoi, ici, dans l'herbe, c'était des gamins de 8 ans, quoi. 8-10 ans. Non, 8-12 ans. Il y avait de tout, en vrai. Ça se foutait fort sur la gueule. Ça se mettait cher sur la gueule, en vrai.
4: Bah, disons que quand on était plus jeune, moi, en vrai, j'avais pas trop de relations, même avec Kidan, Loïs et tout.
2: Ça fait pas très longtemps.
4: Le seul truc que je trouve, c'est que l'évolution entre Bugarache et Toulouse, c'est qu'il est devenu un petit peu... un petit peu bobo. Un petit peu bobo, quand même.
2: Développe.
4: Ah, disons que tu le vois, maintenant, le travail agricole, ça le fait un peu plus chier qu'avant. Le travail du bois, pareil. Il a ses idées. Il est vachement cadré politique et tout, tandis qu'avant, il n'était pas du tout comme ça.
2: Il s'est wokisé.
4: Ah, j'irai pas jusque là parce que ça reste quand même un mec du pays qui, tu le vois, il aime la barbaque, il aime l'élevage, il aime beaucoup de choses, mais tu vois que ouais, c'est il est plus dans sa façon de parler, dans sa façon de s'habiller, tu vois qu'il est un peu plus bobo, ouais, je trouve. Tandis que nous, tous nos fringues neufs, ils finissent au travail, alors. Un jour ou l'autre, on oublie de changer de t-shirt et il passe. Il devient aussi pourri que les autres.
0: Ilan, c'est un animal, c'est un prédateur. Ilan, pour te dire un peu, tu vois mon ref, un truc qu'il adore faire, c'est prendre sa voiture. Quand il voit la porte d'un champ, il tourne dans le champ, il éclaire, et s'il y a des sangliers, c'est course-poursuite avec sanglier. Je cours, je saute dessus, je plante le sanglier, je le ramène, je le coupe, on le congèle, on le graille. Il a fait ça quelques fois. C'est tous les ânes, ils ont Anne dans leur prénom. Il y a Anaconda. Anastasia, Anaconda, Annabelle. C'est quoi les autres?
5: Ananas, Anarchie. C'est les deux petits gris, ils avaient déjà des noms, je suis un peu deg. Ils sont au village, ils s'appellent Pimpin et Pompon, mais moi je les appelle les petits gris. Je fais petit. Ah, Anastasia, on est copines maintenant, tu vois, hier on lui a coupé les sabots.
0: Ah ouais.
5: Ça va mieux là. Mais ouais, maintenant tu vas faire des bébés. Enfin, un seul, ça ira. Bon, allez, faut que j'y aille.
1: Très vite, je kiffe Toulouse parce que voilà, il y a la scène toulousaine et c'est un peu mon power spike social avant que tout ne foute le camp. C'était à ce moment-là. Là, je me faisais beaucoup de copains. Il y a plein de gens que je fréquentais de façon hebdomadaire avec qui on avait nos petites habitudes. Enfin, des copains quoi, vraiment des copains de ville. J'ai envie de dire comme j'avais jamais eu dans ma vie. Je fais plein de sons, je fais des clips, il y en a que je publierai pas, j'en publie un, je publie mon projet très peu de temps après, en janvier 2023. Je me bouge un peu le cul à faire tout ça, quoi, mais ça c'est aussi du fait d'être intégré à cette scène toulousaine dans laquelle les gens font des choses. Et du coup je suis un peu pris dans un courant, quoi.
0: Bienvenue. Bon, voilà, ça c'était ma chambre quand j'étais tout petit. Puis maintenant c'est vraiment ma chambre. C'est aussi en gros je fais de la musique. Puis voilà, mes petits synthés, mes petits Yamaha PSS, mes petits bébous. Enfin, synthés. Est-ce que c'est des synthés? On sait pas trop. Des synthés ou des jouets. Mon petit ukulélé. Petite bouteille d'eau. Petit ordi. Puis voilà quoi, là ça fait le son. On est un peu coupé du monde ici, c'est cool.

0: je te zappe moins de moi.
1: Moi, je peux. Moi, je me demande même si ça me stimule pas un peu de sexer avec des fachos. En vrai. Non, mais tu sais, ça rappelle à une certaine légèreté, un peu. Ça rappelle un. On s'en fout de ces choses-là. Tu crois qu'elle en a quelque chose à foutre, cette vache?
2: Ouais.
1: Des fachos? Pourtant, c'est elle qui nous nourrit, tu vois. Forcément, en fait, le milieu rural, il t'amène à côtoyer un peu tout le monde. Et puis t'as des néo-ruraux bobos gauchistes presque woke, avec des rustres conservateurs au possible, quoi. Des gens qui sont là depuis l'époque où toutes les maisons étaient des granges à bugarache, quoi.
3: Et ça, je pense que le fait d'être issu du monde rural aussi, ça favorise une certaine clairvoyance vis-à-vis de ces questions-là.
1: C'est que nous, on combat des trucs comme le racisme, la misogynie, tout ça, on combat ça. Mais les gens qui sont racistes et misogynes, on leur en veut pas tant que ça. Enfin, on va pas les confronter frontalement, ça va pas être nos ennemis jurés, on est complètement capable de jouer à la pétanque avec eux, quoi.
4: Allez, dans la bétaillère.
1: C'est dérange si on se met comme ça?
5: Non. C'est bon pour vous?
3: Mes parents ont toujours été très très très branchés à alcool. Et ça picolait énormément, quoi. On parlait vraiment d'un alcoolisme noir, quoi. Ça buvait du rhum très tôt dans la journée et beaucoup, quoi. Et puis ça dégénérait souvent. Ça pouvait prendre plein de formes, de la violence, des accidents de voiture, des humiliations, enfin un truc vraiment pas fun, quoi. Et y a un jour où ça a dégénéré au point qu'il y a eu un fusil dans l'histoire, et puis il y a eu les flics au mauvais endroit au mauvais moment et tout, et du coup le daron il s'est retrouvé en tôle, quoi. Et le problème c'est que y a plein de problèmes à ça, hein. La tôle c'est pas chouette, hein. c'est pas un truc bien. Du coup, ouais, chiant de savoir le daron en tôle, et surtout, il y a la ferme, quoi. Mon daron, il s'occupe de la ferme. Du coup, ma mère peut pas tout faire toute seule, quoi. Donc, à ce moment-là, il faut que, avec mon frère, il faut qu'on prenne les choses en main, il faut qu'on aide ma mère à s'occuper de la ferme, à s'occuper de Ninon, ma petite sœur. Nous, on sait pas vraiment ce qui s'est passé avec mon frère. Faut savoir que mon frère, au moment où ça arrive, pour nous, les problèmes, ils sont pas finis. Là aujourd'hui mes parents ça fait 6 mois qu'ils boivent plus, mais il y a plein de moments où il y a eu des galères comme ça et ils ont quand même repicolé le lendemain, quoi. Donc avec mon frère on était toujours pas serein vis-à-vis de ça, et on pensait que mon père il était juste devenu fou et qu'il allait plus jamais revenir, et que du coup bah c'était au moment de notre vie où on reprenait la ferme, quoi, avec mon ref. Mais gros problème dans toutes ces histoires de daron alcoolique, c'est ma sœur. Enfin, c'est... moi, si mes parents avaient été alcooliques et qu'il n'y avait pas ma petite sœur, en vrai, je les aurais laissés vivre. Ils auraient mené leur vie d'aloca, ça aurait causé des problèmes, ils se seraient sans doute séparés, peut-être qu'ils seraient morts dans un accident de voiture, qu'en sais-je. Mais bon, ouais, la priorité 1, c'est ma petite sœur. Ma petite sœur qui a morflé de fou malade, quoi. C'était vraiment très très très très dur pour elle. Il y a eu une grosse période de sa petite enfance où elle avait pas de repère, où ses parents c'était un danger pour elle, où elle, du coup maintenant elle les déteste. Elle a vraiment vécu des trucs que doivent vraiment pas voir les enfants, quoi. Et donc ouais, il fallait un big big soutien. C'est vraiment le cœur de mon combat, hein. J'aurais vraiment pas fait tout ça si elle était pas là.
6: Oui.
3: Ouais. Ah oui, c'est vrai, tu veux aller faire ça?
6: T'en vas pas?
3: Bah non. Non, non, on arrive.
7: T'as un couteau, maman? Un couteau?
6: Non, non, tiens. Mets-le un peu bas, hein. Le but du jeu, c'est que le petit bruit passe en bas.
7: Ouais.
6: Tiens.
7: Ouh.

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2: Sur ces quelques notes de guitare, nous rejoignons notre prochaine escale, celle d'une nouvelle fratrie. Ici, la famille n'est plus une terre natale à retrouver, mais un territoire brisé à recoller. Mettre fin à un silence devenu insoutenable, c'est le pari de cette sœur, Rislan, qui choisit enfin de raconter. Depuis 12 ans, la maladie de son frère a ouvert un gouffre dans la maison, une décennie de vertige, de patience épuisée, d'amour malmené. Pendant que l'attention se concentrait sur celui qui vacillait, une autre douleur, plus discrète, prenait racine. Celle de l'enfant resté dans l'ombre, celle qui observe, qui endure et qui cherche sa place au milieu du tumulte. Un geste sonore pour se libérer soi-même et les siens, avec les oreilles du monde pour témoins.

0: La montagne est plus grande que toi.
1: La montagne?
0: La montagne est plus grande que toi. C'est Angoulême?
1: Oui.
0: C'est comment Angoulême?
1: Angoulême, c'est petit.
0: Ça ressemble à quoi?
1: C'est joli. Je t'enverrai des photos. Et il y a une vue un peu panoramique sur Angoulême. C'est joli. T'as une sacrée toux, hein.
0: Oui.
1: Il faut que tu te soignes.
0: Oui, c'est vrai.
1: Quoi de neuf, sinon?
0: J'ai acheté du Lacoste.
1: Oh, purée. T'as acheté ça quand?
0: Quand j'étais à l'hôpital.

0: Quand j'étais petite, il jouait de la guitare jour et nuit. Jimi Hendrix résonnait sans cesse dans la maison. C'était inné chez lui. Le talent s'est peu à peu évaporé, son sourire effacé, son regard s'est éteint. Du haut de mes 11 ans, j'apprends les mots psychose, contrainte, contention. La gravité de la situation me frappe dès que je franchis la porte de l'hôpital. L'été dernier, j'y suis retournée pour lui rendre visite, en état de choc. Au fil des années, le même schéma infernal se répète. Cohabitation chez maman, crise psychotique ingérable, hospitalisation en psychiatrie. Mars 2012. Le diagnostic tombe. Il a 15 ans. Mon frère est atteint de schizophrénie.
1: Ça,
2: essaye.
1: C'est un
2: micro. On fait quoi avec?
1: Regarde, vas-y, mets le
2: micro. Ah, c'est comme les reporters.
1: Voilà.
2: Alors, il y aura des perturbations sur le tremblement notamment dans les et.
1: T'entends?
2: Ouais, j'entends, ouais.
1: Et la droite.
2: Gauche-droite? Ouais. Ok, ouais, c'est super.
1: Regarde, parle dans le micro.
2: Ça file?
1: C'est droite. Non, c'est que du son.
2: D'accord, c'est pour enregistrer. Voilà. Un deux, test micro. Un, deux,
1: fais
2: un, deux.
1: C'est droite-gauche, tu vas voir.
2: Un deux, gauche-droite, droite-droite, gauche-gauche.
1: T'entends?
2: Un deux, droite-gauche.
3: Ça, de l'enfer.
1: De l'enfer.
2: Alors, il y aura des perturbations sur le train montagne, notamment dans les Midi-Pyrénées. Nous sommes dans une froide.
1: Quoi?
2: J'aurais suivi la guerre d'Israël.
1: Pourquoi?
2: Parce que j'aime bien la guerre.
1: T'aimes bien la guerre?
2: Ouais.
1: C'est pas vrai.
2: Ouais.
1: T'aimes pas la guerre, toi?
2: Si, j'aime bien.
1: Non.
2: Si. En direct de l'enfer.
1: T'aimerais bien faire du ouais. Cinéma?
2: C'est quoi? Le cinéma, bah, c'est un acteur?
1: Non, tu me dis que t'aimerais bien filmer. Ça veut dire que ça te plairait en fait d'être caméraman.
2: Moi, enregistrer seulement.
1: Enregistrer.
2: Comme toi, avec ça.
1: Ah, le son.
2: Ça.
1: Pourquoi?
2: J'aime bien, j'ai vu ça à la télé.
1: Ouais.
2: Pas caméra, mais ça fait penser au Daily Bugle dans Spider-Man. We are Spider-Man.

0: Ma mère.
1: On se trouve à l'hôpital. On est convoqué par un psychiatre. Elle nous annonce le choc post-traumatique et la maladie. Que ce soit moi-même, la maman ou mon fils, on a hurlé. On ne voulait pas le croire, donc c'était un déni. À ce moment-là, j'étais dans la possibilité de parler. J'ai dû faire appel à ma grande sœur, qui était ma personne de confiance. Donc c'est elle qui parlait en notre nom.
0: Ma tante, la grande sœur de ma mère.
2: Déjà, j'étais assez surprise parce que j'ai pas vu la maladie s'installer, alors que je suis quand même infirmière en psychiatrie. Quand je suis arrivée dans le bureau et que la chef de service a parlé de schizophrénie, j'étais un petit peu en état de choc, sauf que je l'avais jamais vu délirer. Il y avait sa maman, le médecin, je me rappelle, lui parlait de la personne de confiance, dans le sens suivre le dossier médical avec elle. J'ai eu tout à porter, puisqu'elle était en état d'épuisement. J'ai découvert son fils complètement délirant. Et puis, tout ça, ça a été révélé, j'ai envie de dire, grâce à la petite fille, enfin, Rislane.
0: Rislane. Mon prénom est Rislane. On parle de moi à la troisième personne. Je suis la troisième personne. Mon frère, ma mère, puis moi parfois. Révélé. 12 ans plus tard, la petite fille révèle encore l'indicible. J'ai toujours été là, dans un coin au loin ou souvent trop proche. Une proximité parfaite pour enregistrer.
3: Pourquoi tu penses à ça?
4: Parce que je pue à l'hôpital, c'est là où il y a les requins. C'est des requins. Ils ont devoir tailler mes livres pour aller voir les requins. Sinon, il y a les requins. Là, je peux aller. Là, il y a les requins. Sinon, ils vont faire du mal. J'ai échappé mal, j'ai mal fait. Pour l'instant, c'est là, il y a les requins. Un mort de com, non? Non, je suis précieux, c'est plus mort à l'hôpital. Hein. C'est plus mort à l'hôpital. Bon, pas là, il y a les requins. C'est là, il y a les requins. D'accord. Tu comprends? Ah, tu comprends. Ah bon. D'accord, bon.
0: Été 2023. Je déteste cet hôpital, je le connais trop bien. Quand est-ce que je vais le revoir? Pourquoi l'infirmière lui parle sur ce ton?
5: Ça vous contrarie tout ce qu'on dit, hein? N'aimez pas trop, hein? Bah ouais, oui, mais... Après, il faut une acceptation aussi de votre état, de l'injection, enfin des traitements. C'est l'acceptation de votre maladie aussi. Et il y a plein de gens qui sont sous injection et qui vivent normalement comme tout le monde. Il y en a même qui ont un travail et on ne voit pas du tout qu'ils sont malades. Hein. Ils ont une injection tous les mois ou tous les 15 jours, ça dépend.
0: Juillet 2021, le petit déjeuner de mes 20 ans. Pas de place à la fête.
1: Face à lui, je sais que je dois garder l'attitude calme et ne pas répondre.
4: Pas mettre son fils, je dois le faire de soi. Pour le paradis sur son dos, c'est dégueulasse. Tu me forces. Tu me forces à le faire. Tu me forces à faire tout ça.
1: Sur le moment, j'ai du mal, je le prends mal.
4: Tu es dégueulasse. Je me sépare tout le monde, tu es dégueulasse. Quand je regarde moi, tu es dégueulasse.
1: Voilà, je vois qu'il perd le contrôle. Dans l'immédiat, je le prends pour moi.
4: T'as failli foutre en l'air, t'es dégueulasse. C'est méchant ce que tu m'as fait. T'es dégueulasse de me faire ça. Je suis tranquille, tu veux me laisser tranquille? Vous aimez tous cette attitude dans la famille, vous me dégoûtez. J'ai pas envie d'être avec vous.
1: Mon enfant, d'habitude, est passif, calme, gentil. Puis assez rapidement, je me dis, mais non, c'est la maladie.
2: Ces dimensions-là, on les voit pas quand on travaille comme infirmière à l'hôpital. J'ai fait des réunions avec lui où il disait tout allait bien, parce qu'il parle super bien. L'éloquence chez lui, c'était incroyable. Moi, je me rappelle...
1: Mon enfant, d'habitude, est passif, calme, gentil. Puis assez rapidement, je me dis, mais non, c'est la maladie.
2: Ces dimensions-là, on les voit pas quand on travaille comme infirmière à l'hôpital. J'ai fait des réunions avec lui où il disait tout allait bien,
6: parce qu'il parle super bien. L'éloquence chez lui, c'était incroyable. Moi, je me rappelle de la réunion MDPH où il dit

0: Il ne prend pas parce qu'il faut qu'elle le conduise en voiture. Il met du linge partout. Il laisse tout traîner. Quelquefois, au travail, il débarque. Elle n'est jamais tranquille, vraiment. C'est pas le rôle de sa mère de continuer de faire le boulot qu'elle fait. Et j'explique ce qui se passe dans la maison, mais si jamais je ne l'avais pas arrêté, son discours, il n'aurait jamais été reconnu handicap. Je savais que quand il venait, c'était difficile, mais j'acceptais quand même à l'époque de le faire venir. J'arrivais encore à échanger avec lui, j'arrivais encore à lui faire faire des choses à l'époque, mais petit à petit, il en a fait de moins en moins. En fait, ça s'est aggravé.
1: Aggravé, euphémisme. Je ne reconnais plus mon frère. Il s'oublie lui-même aussi.
2: Déjà, je crois que je suis coiffeur, en fait, j'arrive pas à comprendre. J'ai perçu tout à l'heure comme bac.
3: Elle, comme toi.
2: C'est éthère, toi aussi. C'est que c'est éthère, comme moi. C'est sûr, parce que sinon je suis coiffeur, moi. Sinon, je suis coiffeur.
3: Non, non, t'as eu un bac.
2: Tu veux un bac, elle?
3: Ouais.
2: Je suis pas coiffeur.
3: Non,
2: c'est bon.
3: C'est pas coiffeur.
2: Je suis coiffeur, je suis coiffeur, je vais me faire dégrader. Je
3: Non,
2: peux pas
3: c'est
2: être
3: bon.
2: coiffeur parce que je serais complet, c'est un de coiffeur.
3: Non, t'as eu le bac L, il est même là derrière. T'es pas coiffeur.
2: D'accord, je vais faire des lettres couleurs. D'ailleurs, c'est dégradé.
1: Dégradé. Comme à la maison où le chaos s'est installé. Septembre 2022. J'arrête mes études avec l'idée illusoire de sauver ma famille. 6 mois, au cœur d'un cauchemar réveillé. Tous mes sens à l'arrêt. Figé, au rythme de mon frère, pour entrer en symbiose avec lui à la recherche d'une issue. Manger, dormir, manger, pleurer, pleurer au réveil, ne plus vouloir se réveiller. Vide, impuissance. Combien de temps j'aurais pu rester? Nouvel an 2023, le lendemain. Le jour même, j'ai décidé de ne plus jamais revivre à la maison. C'était eux ou moi.
4: Nous ne laisse pas de cette maison. Il y a le bordel. C'est honteux ce que tu me dis. C'est le jour de l'an, je te jure que c'est honteux. J'en ai marre, j'ai plus d'espace. J'ai pas d'espace.
2: Tout est, je suis bête. Je
4: suis fatigué, n'est-ce pas, dormi.
2: Je suis en vacances, tu n'as rien à me dire. Tu parles, tu parles.
4: Ouais, voilà quand tu pars maintenant. C'est insupportable.
2: Je vais changer.
4: Ouais, je sais, je sais. Regarde, mon espace, il serait de lui, j'ai plus rien. Il ouvre mon plus ça, il prend mon plus
2: c'est ma carte.
4: Tu prends ma carte, mais j'ai plus de vie.
2: J'ai des morceaux.
4: Moi, je vais demander au médecin, t'as tiré en cure,
2: je veux dormir. Regarde, je suis bête, tu vas changer. T'arrêtes. Je suis pas assez appuyé, je suis un braquel. Je vais manger. Je vais manger. T'arrêtes.
4: Mais je suis un peu.

0: T'as bien aimé ton cadeau de Noël? Je suis en train de travailler sur mon documentaire.
1: C'est quoi?
0: Sur toi, sur la famille, sur moi.
1: D'accord.
0: Ouais. Et je vais peut-être remonter pendant les vacances de février.
1: Tu peux venir avant?
0: Je pense pas.
1: Ah oui, à la maison, oui.
0: Tu t'ennuies pas trop?
1: Oh, ça va, je regarde la télé. Je dors aussi. Ah, c'est super que je puisse parler comme ça.
0: Au téléphone. Tu as d'autres contacts que tu peux appeler aussi?
1: Les amis?
0: Ouais.
1: Non, j'ai sur Facebook. J'ai plus un numéro. Je compte de parler. Tu me manques.

0: Obsession. Je suis enfermée dans le spectre de sa maladie. Je l'emporte dans mes bagages, dans chaque appel, dans ma solitude, dans ma nuque tendue. Elle me hante. En route vers la maison, entre deux déménagements. Maman au bout du fil. Le jour de mon arrivée, mon frère sera interné. J'entre en master. Lui se retrouve à nouveau entre ces quatre murs blancs. Pas de couleur, pas d'horizon. Le silence. Cœur qui s'emballe. Souffle coupé. Attaque de panique. Le médecin prescrit un anxiolytique. Cette boîte restera fermée. Je ne peux pas être malade. Prémisse d'une lutte vertigineuse contre l'angoisse.
1: La maladie est au centre de la famille, des conversations, de nos vies, carrément.
2: Tu as toujours été calme, tu étais obligée d'être calme. Je pense que tu ne voulais pas en rajouter à ta maman.
1: Ta vie n'est plus la même, et... ni la mienne ni la tienne, mais toi, bien sûr, y a un impact. Et tu dois accepter quand même qu'il y a une maladie et que tu peux faire avec.
2: Elle voulait que tu vives, elle voulait que tu ris, elle voulait te sortir du système dans lequel elle est enfermée avec son fils.
1: Quoi qu'il arrive, nous sommes une famille. J'ai deux enfants. Et ça, c'est important de ne pas l'oublier, parce que dans la maladie, je dois donner beaucoup plus de temps à ton frère qui se trouve dans l'état dépendant.
2: Je voulais que tu sois suivie, mais ça n'a jamais été possible que tu aies un psychologue. Même petite, je me disais, mais enfin, elle a quand même vécu des choses difficiles, mais il ne fallait pas parler.
1: Tout ce qui était interne, en fait, on devait le ralentir, parce que ton frère n'aimait pas le bruit. Il fallait éviter qu'il y ait du bruit dans les maisons.

0: Après, ce qu'il y a dans l'oreille, ça va être sujet. Est-ce que c'est une gêne ou est-ce que...
1: Non, c'est comme, c'est comme un gadget ou un truc comme ça que le trou que j'atteigne et qu'il m'a envoyé. C'est un gadget. C'est un parc qui m'a envoyé, c'est une mission de la tête. Comme un gadget, je sais pas. Je trouve ce gars, je démonte. Bon,
2: ça, je peux rien, parce qu'il est en train de...
0: Non, mais il attend l'extériorité.
1: Ce PD, je vais défoncer.
0: C'est pas rationnel, j'espère.
1: C'est un sale PD qui m'a regardé la tête pourquoi j'ai le nom d'arbre. J'ai déjà eu le nom.
0: Ok.
1: Sur ce gars, je vais défoncer.
2: Elle est semaine, ta mère maintenant.
0: Mais t'es pacifiste, toi, là-bas.
1: Je suis pas du pacifiste, non.
0: Donc t'as quelque chose qui te gêne.
1: Moi, à cause de ça ou pas, la nourriture en mauvais goût, parce que j'ai quelque chose. La nourriture en mauvais goût, j'ai plus de café.
0: C'est dans ta tête, sinon.
1: Non, c'est les gars qui m'aiment pas, ça a rendu. J'ai pas l'autre gadget, mais c'est un intelligent bizarre, j'arrive pas à comprendre. C'est un intelligent bizarre, j'arrive pas à comprendre.
0: C'est juste des frayeurs, c'est dans ta tête. Sinon.
1: Et d'être sous ma vie, je suis dégoûté.
0: C'est juste du stress.
3: Fallait rien dire. Donc, du coup, tu portais les choses tout le temps, dans ton corps. Tu les portais vraiment.
4: À un moment donné, je me dis, mais tout va bien. Malgré tout ça, mon Rizlan, elle est très mature.
3: Et je me disais, mais à un moment donné, il faut l'aider aussi. Mais non, mais elle est forte. Elle est forte. Bah, oui, elle a beau être forte, mais bah, émotionnellement, c'est quand même pas facile.
4: Alors, je sais très bien qu'elle m'exprime. Elle n'exprime pas. Elle ne parlait pas de sa douleur face à ce qui se passait au départ. On ne parlait pas, on ne pouvait pas.
3: N'importe qui serait choqué dans un système pareil, mais non. Pour ta mère, c'était lourd ce qui se passait à la maison, il fallait pas que ça sorte.
4: Oh, et... Elle s'exprimait donc avec ses tantes, heureusement.
3: Le fait que tu ailles bien, enfin, pour ta mère, c'est ce qui l'aide à tenir debout quand même.
5: Juillet 2023, 1000 km au sud.
6: Je vais au boulot ce matin, j'appelle ma mère, je prends des nouvelles et j'apprends que mon frère voulait partir à l'aéroport Charles de Gaulle, sans papier, sans bagage. Et en fait, j'ai une émission radio dans 10 minutes, il faut que je compose avec ça. Je suis loin, je suis inquiète. Je pensais que tout ça c'était derrière et que ça allait aller mieux. C'est pas le cas. Je dois essayer de faire comme si ça allait parce que je suis au boulot et que c'est la seule chose qui me réconforte.

0: cette histoire, elle me trouble encore.
1: La petite sœur de ma mère.
0: Ça s'est passé en 2012, en mars 2012. On est en 2024. J'ai jamais trop compris ce qui s'était réellement passé, les conditions dans lesquelles Ismaël a décompensé. Ça a été soudain, parce que j'apprends par ma famille que mon neveu Ismaël et ma nièce, toi, Rosane, vous avez disparu. Donc, il y a une enquête qui est ouverte. On appelle ça une disparition inquiétante au départ. Enfin, c'est vraiment chercher une aiguille dans une botte de foin à ce moment-là. Et on finit par trouver toi et ta maman, et pas Ismaël. Par la suite, j'apprends qu'il est en Espagne. Je pars justement en Espagne pour aller le chercher. Je ne peux pas moi-même en tant que tata prendre un enfant mineur avec moi. Et donc, je passe au tribunal et je rentre en France et je l'emmène directement à l'hôpital le soir. J'ai ce compte rendu. Déjà, ça me surprend, c'est que en 2012, Ismaël pèse 66 kilos. Alors qu'aujourd'hui, je connais pas son poids, mais je pense que ça doit être largement plus du double. Parce qu'il y a aussi un peu de boulimie, je crois, qui a dû aussi se greffer sur son état psychologique. Je savais que c'était très très compliqué pour elle. Avec tes enregistrements, j'ai vu le cauchemar en fait. Ça m'agace. C'est pas Ismaël en fait. C'est pas lui. C'est la maladie à qui je m'adresse. Il est là, mais il n'est pas là.

0: pour vous, c'était pas possible. Vous étiez dans un espèce de huis clos morbide. Ouais, je vais dire le mot morbide un peu. C'est toi qui pouvais, par exemple, dans des situations de crise, bah, c'était toi qui pouvais gérer ça avec tranquillité, alors que je suis persuadée qu'à l'intérieur de toi, ça bouillonne et ça va exploser, mais tu sais la gérer tranquillement et tu trouves ça d'ailleurs normal.
1: Écoute, on va acheter ma kebab et on va les manger tous les deux. Moi je suis d'accord, on va à l'hôpital, j'en peux plus. Je n'en peux plus.
0: T'étais bonne élève en cours, t'as eu ton bac au la main, tout va bien. C'est après que j'ai vu, parce que ça n'allait pas. T'étais impacté. Tu n'es pas qu'un dommage collatéral, t'es aussi au milieu de ce bordel. Pourquoi aujourd'hui, bah tu les angoisses qui viennent, et des fois on se demande pourquoi j'ai pas à être angoissée, tout va bien, l'école ça se passe bien, et pourtant c'est parce que j'ai une espèce de pieuvre à l'intérieur de moi qui me fait du mal, j'ai mon cœur qui se serre, j'arrive pas à respirer, je sais pas pourquoi. C'est tout ça en fait. Je pense que la meilleure décision que t'as prise, après c'est de dire il faut que je m'éloigne pour sauver ma peau et pour ma santé mentale.

0: y a ma tante qui m'appelle. Je peux pas te parler maintenant. C'est maman, je l'appelle et elle me dit à la fin de la discussion entre deux phrases que Ismaël il va peut-être être sous tutelle et qu'il y a un risque qu'il soit en foyer de vie. Comment tu veux que j'imagine mon frère en foyer de vie avant 27 ans? C'est pas possible. Un foyer, quoi, c'est vraiment la dernière solution. Enfin, il n'y a plus d'espoir, c'est la mort. Moi, je peux plus supporter des appels comme ça. Je suis censée aller, enfin, continuer, genre, aller en cours le lendemain, comme si de rien n'était. Pour moi, le foyer, c'est la fin. Il pourra jamais être autonome, jamais avoir sa propre vie, jamais avoir d'appartement. Je place ça comment? Moi, là, je suis en plein période d'examen, j'essaie de m'occuper de moi. Je peux pas l'imaginer en foyer. Pas maintenant. J'ai mon cœur qui bat super fort. Je sais pas comment je vais faire.
1: Là, il va préparer un peu de linge sale.
2: C'est bien.
1: C'est toi qui vas faire tes
2: T'as le faire?
1: lessives, là. On va aller chercher ton linge et puis il va prendre son portefeuille. Alors, le portefeuille, c'est pareil. Si tu le ramènes dimanche soir, on fait comme ici, on remet dans le casier. Ah oui, ça, on est sûr qu'il ne perd pas ses affaires.
2: C'est moi, je vais laisser, bon, je fais confiance.
1: Ah
2: après,
1: oui. Mais nous, ici, hein, tu le mets dans ton casier où tout est fermé à clé.
2: Oui.
1: Parce que comme il y a ses papiers d'identité, oui, sa carte, il ne faudrait pas les perdre. Ah, allez, viens, on va aller chercher tes affaires.
3: Je vais vous donner l'arrêtement.
1: Donc, il y en a deux. Et pareil pour demain matin, dimanche à 8h. Il y en a deux aussi. Allez, bonne permission, bon week-end.
4: À la première fois, je suis rentrée. Je me suis sentie très mal. Je me suis dit, mais c'est pas possible. Mon fils est en. Enfin, voilà, la personne est enfermée.
5: On l'a découvert en isolement.
4: Moi, être confronté à cela, c'est. J'espère à personne.
5: C'est un enfant qui est seul. Moi, je connaissais les chambres d'isolement, comment il va vivre ça.
4: Qui a donné l'autorisation, je n'en sais rien. En tout cas, pas moi.
5: Plusieurs soignants viennent pour la contention. Enfin, moi, il m'a expliqué, on m'a traîné dans le couloir, nu.
4: On utilise cette méthode pour le sécuriser, sauf que j'étais pas averti avant. La façon dont on prend les personnes, c'est brutal. Pour moi, l'enfermement n'avait aucun sens.
5: Puis je me disais comment il va s'en sortir. C'est un sacré traumatisme qu'une hospitalisation en psychiatrie.
4: Je ne comprends pas comment on peut soigner une personne si on l'enferme. Ils sont déjà endormis par les traitements. Ils sont seuls dans une pièce.
5: Comme il n'y avait pas d'unité adolescent sur le secteur, donc il était en secteur adulte, c'était pas non plus les conditions idéales pour un adolescent.
4: Quand on rentre, on est fouillé. Il y a des interdictions. Ça peut être une ceinture ou quoi que ce soit.
5: C'est des choses que j'ai vues dans mon travail, bien sûr, des patients abusés parce que trop sédatés, etc.
4: Nous, psychologiquement, c'est douloureux, surtout la première fois.
5: Quelque part, quand il était en isolement, moi, je me disais au moins, il était en sécurité.
4: Les clés, tout partout où vous allez, vous avez le bruit des clés. On avance, la porte s'ouvre, il y a plusieurs pièces, avec une lucarne. Une petite lucarne. À travers la porte, je voyais parfois des personnes passer, des patients. On voit le visage apparaître, ah, voilà, de son proche, et ça fait peur. Parce que, on se dit, mais qu'est-ce qui se passe?
5: Il s'est jeté sur moi un jour, sur mon épaule, en me disant, mais j'ai cru que vous m'aviez abandonné.
4: Tout de suite, quand on rentre, on a l'impression d'être dans une cellule. Au départ, quand je suis arrivé, il n'y avait même pas de droit. Enfin, je voyais un matelas bleu. fenêtre avec des barreaux. Il y a un lit, il y a un lavabo. Isolement. À moi, j'ai du mal à sortir.
5: C'est ça, le malade, je sais pas. Je me demandais si c'était vraiment ce qu'il fallait faire, en fait. Je me suis posé la question sur nos pratiques.
4: On entend les gens crier au secours, ils ont envie de sortir, des coups dans les portes, violents. La personne, vous la voyez souffrir en disant « Mais moi, j'en ai marre, je veux rentrer. » Vous entendez tout ça et vous êtes impuissant face à ça.
6: Il n'y a plus vraiment d'hôpital. Nous, avant, il restait, on prenait en charge le patient, mais longtemps. Les familles, on les laissait souffler.
4: Dès qu'on sort, c'est l'explosion de larmes parce que ça paraît vraiment pas juste, quoi. C'est pas juste. En tant que maman, on se dit « Mais moi... » J'aimerais bien qu'il soit dehors et moi, je sois à sa place.
6: Moi, il n'y a jamais une fois où j'ai vu un psychiatre avoir un entretien avec les membres de la famille. Jamais. Le malade, il peut dire ce qu'il veut. C'est pas ce qui se passe dans la famille. Comment ils font pour soigner leurs malades ?

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Chez nous, la psychose envahit l'espace. Dehors, il fallait se dissocier, sourire et retenir l'envie d'appeler à l'aide. Je rêvais de fuir. À bout de souffle, j'ai pris mon envol à 18 ans, avec le sentiment coupable d'abandonner ma famille à sa tourmente. Dans ma tête, les souvenirs, les cris, rumination mentale, elles dérobent mon sommeil.

0: Février 2024.
1: Ah, c'est ouvert. Ah, oh, bizarre.
0: Nos retrouvailles.
1: Y a quelqu'un ?
2: Salut.
3: Ça va, toi ?
1: Surprise !
2: Ça va ? Tu faisais quoi ?
3: Non, je mangeais des céréales.
1: Salut.
4: Mets ta caméra, Lisanne.
2: C'est un enregistreur microphone,
4: ouais,
2: stéréo.
4: D'accord.
2: J'arrive. Et ta chambre est où, mec ?
3: Non, mais elle est en Paris, je cherche une vestiaire.
2: Ah ouais, c'est là. Ah, mais c'est plus ta bordel.
3: Ouais, c'est tout le
2: temps. Ça te fait pas peur ?
3: Non, je cherche un costume, c'est bon.
2: Ta mère doit péter un câble, c'est beau.
3: Je cherche un costume.
2: Il va falloir que tu ranges, là, non ?
3: Je cherche un costume.
2: Non, mais tu peux chercher. Ta mère, c'est pas possible.
3: Je
2: suis perdu. On t'a refait la guitare, ça ?
3: Ouais.
2: C'est de quoi ?
3: Du Hendrix, toujours.
2: Tu me feras un morceau après ?
3: Ouais.
1: Et comment tu gères tes journées, Ismaël ?
3: Je regarde la télé.
1: Toute ta journée ?
3: Ouais.
1: Faut qu'on te marie maintenant.
3: Ouais.
1: Ça va aller. Ouais, ça va aller. C'est marrant, c'est une phrase que ta mère dit toujours. J'espère que ça va aller. Mais t'es sous tutelle, c'est ça ?
3: Curatelle, renforce.
1: Curatelle.
3: Curatelle.
1: Ah, pardon, ouais, c'est pas le même. Chut. T'as compris ?
2: Ouais, avant il vomissait.
1: Ah, c'est vrai ! Tu vois comme quoi, ouais. C'est des petits détails, la vie. Hein. Manger et ne pas vomir.
5: Faire un rêve qui lui disait il faut absolument que tu partes ce soir, il faut que tu partes, réveille ton mari, il faut partir
2: sans
5: raison particulière. Mais l'impression était très forte et elle réveille son mari, elle lui dit
2: ça parle de quoi,
5: j'ai un pressentiment, il faut qu'on parte.
2: Inconscient,
3: voilà, ça sent encore réel, l'intuition. Et on s'amuse à faire comme si, tu vois, je déjeune, tu vois. Je déjeune, tu finis dans la vie et on regarde ensemble après. Tu peux le faire ?
2: Mais on peut que écouter.
3: On peut écouter un café.
2: Si. Enfin, tu peux écouter le son que fait le café quand tu le bois. Mon frère est en train de boire son café sans lait, dans lequel il a mis du sucre.
3: J'ai
2: le café a l'air chaud.
3: Oui.
2: Très chaud, peut-être.
3: Ce que je fais, c'est que je me fais à l'italienne comme toi. Et. Ouais, je fais à l'italienne comme toi. Et. Je mets de l'eau dans la poudre. Et le café a un goût de coco.
2: Ah oui ?
3: C'est du coco. Tu veux goûter mon café ? Tu veux goûter ?
2: Non, merci. Mais tu as.
3: Ah merde, dans un verre.
2: Tu as mis quoi dedans ? Donc du sucre ?
3: J'ai mis un sucre.
2: Et c'est tout ?
3: C'est du coco.
2: C'est du café qui a le goût de coca.
3: Ouais, c'est du coca.
2: D'accord.
3: Je fais du coca tous les matins. Tu vois, t'imagines, c'est des économies. J'adore le café. C'est ma passion. Tu espionnes. Tu vois, regarder comme ça sur ton lit. Tu vois, t'as ta caméra. Et tu passes ton temps à espionner. Tu vois. Tu bois, tu manges, tu bois et tout, tu vois.
2: C'est drôle.
3: Tu passes ton temps à espionner. Tu vas devenir plus belle, et plus grande et plus forte en vieillissant. Et tu vas devenir comme un diamant.
2: T'aimerais faire quoi ?
3: Vendre mes livres.
2: Vendre tes livres ?
3: Vendre mes livres, oui.
2: C'est pas trop tard, hein, tu sais. Après, tu veux faire de la guitare ?
3: Non ? Ouais, je vais en faire.
2: Ok.
3: Je vais en faire maintenant. Je vais s'améliorer.
2: But I'll meet you no more in this world, then I'll meet you in the next one. 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Elle est pas accordée ?
3: Si.

0: T'as reconnu la chanson?
1: Ouais.
0: T'as reconnu?
1: Ouais.
0: C'est quoi? C'est quoi? T'as reconnu? C'est quoi?
1: J'ai pas le titre.
0: Voodoo Child de Jimi Hendrix.
1: Voodoo Child.
2: Okay. Voodoo Child, Voodoo Child.
3: Tout est désaccordé. Le la sonne faux pour moi. Mon frère ne l'entend pas. Une histoire sans fin. Vivre dans la crainte du prochain appel. Où est-ce que l'on se reverra? Je te rêve libre et en paix. Schizophonie. Un documentaire de Rislan Hakim. Créadoc 2024, Université de Poitiers, avec le soutien du pôle Image Magellis.
4: Mixage, Théo Albaric.
3: Je remercie chaleureusement ma mère pour son courage et son amour inconditionnel, mes tantes pour leurs précieux témoignages, et mon frère que j'aime et qui m'inspire.

0: 20h.
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6: Bonjour, bienvenue dans ce tout nouvel épisode de Chansomania. Toute la chanson avec des sorties d'albums, des nouveautés, des chansons plus anciennes. Et oui, c'est un peu tout ça, Chansomania. Nouveautés, notamment avec le tout nouvel album de Petite Gueule, sorti le 6 mars. Petite Gueule, c'est un plaisir, est avec nous en interview aujourd'hui.

Arnaud Bernard, alias Blossom, est biberonné aux Beatles, qu'il écoute en boucle avec sa famille dans la voiture. À 18 ans, il décide de partir étudier la musique à Brighton, en Angleterre. À son retour en France, Blossom sort l'album Hockey Romance en anglais. Puis il découvre une nouvelle respiration dans sa langue maternelle. Les premiers morceaux en français, qu'il commence à sortir en 2025, prennent une toute autre dimension, à l'image du titre Les Passantes que l'on vient d'écouter, qui atteint rapidement le million de streams. Les Passantes, c'est le titre de l'EP sorti le 5 décembre. On s'en offre un second extrait, voici Septembre.

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1: Malgré la vie, le temps passé, malgré la jeunesse fatiguée, personne ne pourra empêcher nos cœurs usés de chalouper. Extrait de l'album Lundi Méchant, sorti le 6 novembre 2020, voici Chalouper, Gaël Faye.

Nous sommes maintenant installés autour d'un verre sur une table de brasserie parisienne avec Petite Gueule à l'occasion de la sortie de son deuxième album, L'Étreinte, dispo depuis le 6 mars. Un premier extrait et nous échangeons ensemble juste après.

J'attends le signal que ma vie intérieure prenne le dessus. Que mon corps devienne animal. Est-ce que c'est ça qui m'excite et que j'appréhende à la fois? Est-ce que c'est ça, je me tiens prête et j'en redemande tout bas? Est-ce que c'est ça, la foudre dans mon ventre me broie? Qu'est-ce que c'est que ça?

0: finaliste de The Artist 2021 sur France 2, premier album gronde, coup de cœur de l'Académie Charles Cros 2023. Petite Gueule a sorti le 6 mars son tout nouvel album L'Étreinte. L'Étreinte, eh bien, c'est aussi le titre que l'on vient d'écouter. On en parle ensemble. Salut Petite Gueule.
1: Salut.
0: Je suis très très très heureux de te retrouver. On s'était rencontrés il y a quelques années pour la sortie du premier album. Comment ça va ?
1: Mais ça va très bien et je suis ravie aussi, c'est un rendez-vous qui m'est cher.
0: Alors on va parler de ce nouvel album. Dans quel état on est là quand cet album, ça y est, il est sorti, quand il ne nous appartient plus, qu'il appartient aux gens ?
1: Alors c'est un mélange d'émotions très variées parce qu'il y a à la fois le plaisir de partager enfin, ben, c'est à peu près 2 ans de travail tout cet album. Et en même temps, il y a le trac parce que y a la peur de comment ça va être reçu. Et là, il y a aussi un truc un peu différent de l'album précédent. Celui-ci est quand même très intime. Et du coup, je crois que j'ai un peu le trac de livrer une intimité aussi grande.
0: Et l'écriture de ce nouvel album autour de la maternité, justement, bah on va en parler, on va développer. Ça t'est tombé dessus par surprise ? C'était pas prévu du tout ou t'avais ça en tête ?
1: Non, c'était pas prévu du tout. Justement, même, je pensais pas du tout écrire sur toute cette période de ma vie. Et puis, même au début, je voulais pas parce que, bon, il y a plein de gens qui le font. Puis comme c'est un peu... C'est entre le rap et la chanson, ce que je fais. Mais du coup, je me disais que ça allait peut-être être un petit peu trop gnangnan, entre guillemets. Et puis, en fait, à force de pas vouloir écrire là-dessus, j'écrivais sur rien d'autre parce qu'en fait... je voyais bien que j'empêchais un peu les choses de se dire, quoi. Et puis en fait, à un moment, je crois que c'est à partir du 5e mois de grossesse, un truc comme ça, où là j'ai quand même vraiment eu envie d'exprimer des choses et c'est sorti assez naturellement. Et là, en fait, j'ai commencé à faire plusieurs morceaux qui parlent en effet de tout ce passage dans la vie d'une femme. Et c'est vrai que non, c'était pas du tout, c'était plus une chanson comme ça. Au départ, c'était peut-être même que pour moi ou pour ma fille, hein. Et puis en fait, chemin faisant, il commençait à avoir beaucoup de chansons. Et puis moi, j'adore les albums, j'adore les petits objets, j'aime bien quand même, je suis de cette génération qui a des disques et qui connaît, qui a déjà en tête la piste d'après quand même dans la tête. Donc en fait, au début c'était censé être un EP. Et puis en fait, il y a eu plein d'imprévus. Au départ, il y avait 7 titres. Ensuite, finalement, il y a du temps qui est passé. Et donc, finalement, il y a eu un 8e titre. Et puis là, je me suis dit, 8 titres, c'est peut-être un peu con de pas faire un album. Mais ça fait un petit album. Et puis là, il y a eu ce mot « album de la maternité » qui m'est venu, ce petit jeu de mots par rapport à, on dit, l'album de la maturité et tout. Donc, j'ai trouvé ça rigolo. Mais je me suis dit, album de la maternité, si vraiment on veut aller là-dedans, il en faudrait 9 titres pour que ça fasse 9 mois et que ça ait du sens, quoi. Et donc, en fait, c'est ce qui s'est passé. On a fait 9 titres et du coup, je suis très très fière de cet album.
2: Petite pause, 33 ans pour le premier album. Ça suppose de vivre un peu pour le deuxième tome. Je recompose, depuis peu, y a pas d'ultimatum. À part que je me mets la pression en mode toutdead.com. J'ai réfléchi, ça sert à rien, il faut que je passe à l'action. Tous les conseils, c'est bien, mais qu'est-ce que je veux, c'est la question. J'ai plein d'envie, je sais pas par où, y a trop d'avis, machin et tout, ça va trop vite, waouh. J'écris la suite.
1: Et puis il y a eu un autre élément déclencheur, c'est que j'ai fait une séance photo avec une amie qui s'appelle Justine Schmitt au moment où j'étais enceinte. C'est ma maman qui m'a offert cette séance photo. Moi j'ai adoré être enceinte, j'ai adoré le corps que j'ai eu à ce moment-là et j'ai voulu le graver. Et donc on a fait une séance photo. Après on a même fait une séance photo avec ma fille. Et en tout cas, quand j'ai vu donc la pochette de l'album, quand j'ai vu la photo, c'est un peu ça qui a fait que je me suis dit oh, mais en fait, faut que je fasse un album et c'est ça la pochette, quoi. Celle-là et puis le dos aussi, le dos de la pochette. Même au début, je pensais que ça allait être plutôt ça la pochette. Et puis en fait, on s'est dit quand même que comme il y avait beaucoup de douceur dans l'album, c'était mieux que ce soit celle-là la pochette.
0: Et ce que je propose, c'est qu'on la décrive même pas, comme ça les auditeurs vont voir directement les photos sur l'album.
1: Mais oui, soyez curieux, allez voir, allez voir. Mais en tout cas, ouais, ça a été un vrai déclencheur. Tout d'un coup, ça m'a donné une sorte de vision globale de ce que pouvait être l'album et que ça, enfin, l'EP en tout cas à ce moment-là, mais en tout cas que j'allais tirer un fil et qu'en fait j'avais beaucoup de choses à dire à ce sujet et que en fait j'avais envie de m'exprimer et j'avais déjà 4-5 morceaux à ce moment-là. Et du coup, il y a eu la photo et ça a été un peu un flash.
2: Les textes qui ont du sens et les défendre avec prestance, ça peut permettre l'intermittence. Il est débile ce mot, quelle condescendance. S'il y a un taf, genre H24, le jour, la nuit, il n'y a pas de limite. Bref, je m'égare, écrire la suite.

0: petite gueule, on vient d'écouter quelques secondes du titre Écrire la suite qui ouvre cet album. Dedans, tu dis qu'il faut vivre des choses pour écrire la suite. Alors, pour rebondir sur ce que tu disais avant, vivre la maternité, une grossesse et puis la naissance, c'est des belles choses justement qu'on vit tout ça.
1: Oui, tout à fait. Et justement, je crois que j'ai eu besoin de temps avant d'écrire. J'ai eu besoin de traverser ça parce que faut quand même un minimum de recul pour parler un peu de ce qu'on vit. Hein. Et c'est vrai que du coup, c'est aussi pour ça que ça m'est pas venu tout de suite. Et après, dans la chanson, je parle aussi de s'inspirer. Pas forcément que de ça, hein, mais dans la vie du quotidien, et puis aussi des spectacles, des autres spectacles que je vais voir, des autres artistes que j'écoute, etc. Souvent, ça me donne beaucoup d'envie et beaucoup d'idées.
0: Dans ce titre, je reviens sur Écrire la suite, tu dis que ta fille est sur toi pendant que tu écris et que ça n'empêche pas, au contraire. Moi, je me suis dit en écoutant ça que c'était transposable finalement dans n'importe quelle vie, dans n'importe quel métier. Parce que des fois, on peut dire « Ah oui, mais la maternité, avoir des enfants, c'est compliqué », alors que pas du tout, c'est même moteur.
1: Oui, complètement. Ouais. Après, je pense que aujourd'hui, il y a une ouverture d'esprit par rapport à ça qui est en train de se faire, et heureusement. Mais en effet, moi, je sais que j'ai eu très peur pendant longtemps de ce choix d'être artiste et d'être maman, et de me demander si j'allais y arriver, s'il allait pas falloir que je sacrifie un peu mes rêves, ou si ça allait être bien vécu par ma fille, si je m'absentais en tournée, ou si des choses comme ça. Et puis en fait je me suis rendu compte que je pouvais l'amener avec moi en tournée, que la mine de rien, le métier d'artiste, c'est quand même chouette parce qu'on a des horaires particuliers. Et la journée, on est quand même... souvent, on travaille le soir. Alors, moi, j'écris, je compose et tout. Et donc, ça, c'est un peu tout le temps. Mais du coup, justement, comme c'est un peu tout le temps, j'ai pu vraiment profiter d'elle. Et ça, c'est une vraie chance. Et là, c'est vrai que je me souviens très bien. J'avais mon petit coussin d'allaitement et elle était dessus. Je venais de l'allaiter. Elle s'est endormie et j'ai continué d'écrire cette chanson. Oh, et c'était hyper fort de faire ça, quoi.
0: Et donc ces mots-là sont vraiment venus quand elle était sur toi.
1: Ouais, vraiment. Ils sont vraiment venus quand elle était sur moi. Et après, quand je l'ai enregistrée, la chanson, c'était une maquette. Et Mina était à côté dans son... dans un... Comment on appelle ça, là, les trucs où elle adore rebondir dedans, là, son transat. Et du coup, on l'entend faire « Hey !» à la fin de la chanson, un petit peu. Et donc ça, c'était une voix maquette. J'ai réenregistré la voix, mais j'ai gardé son petit son de voix. Et d'ailleurs, sur l'album, on entend par-ci, par-là, sa petite voix.
0: Oui, c'est ce que je voulais dire. Je voulais y venir parce que sur... Alors, notamment, tiens, sur le titre Bola, où on entend du monitoring, et sur le titre L'étreinte aussi, que l'on a écouté ensemble, et on entend aussi... à plusieurs endroits, sa voix, c'est un peu, c'était pour nous mettre en immersion, c'était pour lui faire un souvenir, c'était un mélange de tout ça.
1: Ouais, c'est un mélange de tout ça. C'est vrai que j'espère, moi, que cet album, je me demande comment elle, peut-être ma plus grande peur, ça va être celle-là, hein, comment elle va le vivre, cet album. D'ailleurs, j'essaye de faire très attention, là, avec les réseaux sociaux et tout ça, que ce soit pas trop intrusif et trop impudique vis-à-vis d'elle. Ça me tient quand même à cœur de faire de la protéger de tout ça. Mais oui, dans le disque, c'est vrai que la chanson sur l'accouchement, il y a son cri. Le monitoring, c'est vrai, c'était les vraies contractions de mon ventre. On avait enregistré avec mon portable ce son, et quand on a fait cette piste instrumentale de contrebasse, j'avais envie que ce soit la contrebasse comme ça. C'est une blanche Stromboni de Tango Motan qui joue cette grande introduction, et en fait c'est vrai que pour moi c'est vraiment l'intérieur d'un ventre, cette piste, c'est avant l'éclosion, avant la naissance, avant la rencontre, et donc du coup j'ai essayé de voir ce que ça faisait de mettre cette piste que j'avais de monitoring sur ce qu'elle a enregistré, et en fait j'ai trouvé ça magique, j'ai trouvé que ça allait vraiment bien avec aussi ce qui se raconte, quoi.
0: Tu les as cités, on va en parler. Tango Motan, la rencontre, ça se passe comment ?
1: C'est une rencontre incroyable. Moi, j'ai vraiment un flash artistique et humain pour ces personnes et pour cette musique, pour ce groupe. Je les avais vus sur scène au Café de la Danse et j'avais adoré. Et j'avais été vraiment persuadée qu'il fallait qu'on fasse quelque chose ensemble. Parce que pour moi, la musique de ce que je fais, du rap et de mon amour de la poésie, de la littérature, du théâtre, avec le tango et la tension de leur musique, et puis aussi ils ont un côté électro qui va bien avec avec la hargne qu'il y a dans le rap aussi. Du coup, pour moi, il y avait une rencontre évidente. Et c'est vrai que pour cette chanson, quand j'ai composé la musique, je l'ai composée sur une autre instru, qui était une maquette, et quand j'ai voulu refaire la musique, je me suis dit que j'allais leur proposer, que c'était peut-être sur ce titre qu'il fallait la faire, cette rencontre. Et on s'est vu, on a même fait d'autres morceaux à nous. J'ai mis des paroles sur des chansons à eux. Eux, ils ont réarrangé des musiques à moi. Et on a fait deux concerts, là, en coplateau. Oh, c'est absolument fantastique, hein. Moi, j'ai hyper envie qu'on continue cette collaboration artistique.
0: Bah, si l'envie est là, ça va continuer.
1: Ouais, on va tout faire pour, en tout cas.
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1: Un second invité sur cet album, c'est Carimouche. Là, c'est pareil, une rencontre comme ça qui s'est faite, je sais pas, sur un concert ou...
2: Oui, sur un. En fait, on a participé à un stage rencontre atelier de. En fait, c'est Chanson Primeur. C'est Ignatus qui fait ça et en fait, il fait se rencontrer 8 artistes, auteurs, compositeurs, interprètes pendant 8 jours. On écrit 16 chansons, nous tous ensemble, avec des duos et après on fait une série de concerts et on a fait cette chanson dans ces chansons primeurs. C'est Ignatus qui fait ça et en fait il fait se rencontrer 8 artistes, auteurs, compositeurs, interprètes pendant 8 jours. On écrit 16 chansons nous tous ensemble avec des duos et après on fait une série de concerts et on a fait cette chanson ensemble dans le cadre des chansons.

0: de ce secret qu'on a partagé ensemble. C'est une femme fantastique. Elle est. En fait, on a plein de points communs. Il y a quelque chose d'assez. Moi, elle m'émeut beaucoup. Il y a un peu comme une grande sœur, ou même parfois elle me fait penser à ma mère. Alors, ça a même parfois donné quelque chose d'assez électrique et épidermique entre nous. Mais vraiment, moi, c'est une artiste que je trouve. J'adore sa voix. Elle a une vibration qui me touche profondément.
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0: gueule de ton tout nouvel album. On vient d'écouter le titre « Partir en beauté ». Alors moi, je suis persuadé qu'on peut changer le monde en chansons. Et est-ce qu'on le ferait d'ailleurs si ce n'était pas le cas? Est-ce qu'on ferait des chansons?
1: Oui, alors moi, je suis d'accord avec toi. Hein. Quand je dis ça, je prends la voix des gens qui pensent ça, mais moi, je pense comme toi, bien sûr. Et oui, oui, je crois que c'est très important. Après, c'est vrai que des fois, le monde fait quand même un peu flipper et qu'on se demande un peu à quoi bon. Parfois, moi, j'ai quand même un peu ce truc, quand je vois ce qui se passe dans le monde, je me demande si ça serait pas plus utile d'aller aider un peu plus sur le terrain, sur des soucis humanistes, écologiques, enfin voilà, il y a des choses. Alors oui, on le fait à notre échelle avec la musique, mais c'est vrai que parfois ça me déprime un peu ce qui se passe dans le monde, et du coup j'ai l'impression que le petit monde de la musique qui tourne un peu sur soi-même parfois, des fois j'ai des petits coups de mou où je me dis oh là là, est-ce que c'est pas un peu dérisoire tout ça quoi.
0: Pourtant, je pense qu'on a tous une, voire plusieurs, voire plein de chansons qui déjà nous font du bien, ce qui est déjà pas mal, ou voire qui ont changé le monde. Je sais pas, toi, il y a des mélodies qui, je sais pas, tout au cours de ta vie, qui t'ont fait du bien, ou même des chansons que tu penses qui ont pu changer le monde?
1: Oui, en tout cas, il y a des chansons qui m'ont changé moi, et je pense qu'il y a plein de chansons qui... je pense que le monde se change comme ça. On a tendance à se dire non, mais si c'est juste moi, ça sert à rien. Si, ça sert carrément. Et la musique, oui, a un rôle énorme là-dedans. Et puis même, je sais que les plus grandes dictatures ont essayé d'attaquer en premier lieu la culture parce que

0: c'était ce qui reliait les gens, c'est ce qui relie les gens, et du coup, en essayant de diviser, ben, ils ont essayé de taper sur la culture, et du coup, je pense que c'est pas pour rien, ouais.
1: Rap de Daronne, si c'est la famille. Tu connais, ça fait. Ok, t'as capté le délire ?

0: En gros, sois généreuse.
1: Petite gueule, on vient d'écouter quelques secondes du titre ABCDR. Je l'aime beaucoup ce titre. C'est un titre qui arrive, comment, c'est un one shot, c'est une écriture comme ça, assez spontanée. Je le vois comme ça en tout cas.
2: Oui, c'est exactement ça. Ouais, c'est exactement ça. L'idée venait depuis longtemps. Ça faisait longtemps que je voulais faire un freestyle de rap avec les lettres de l'alphabet. Et en fait, quand j'ai vu l'ABCDR là dans la chambre de ma fille, je me suis dit ah mais voilà, j'ai trouvé l'axe, je vais lui dire, je vais lui chanter à elle, je vais lui adresser à elle en essayant de lui transmettre un peu mes valeurs et les petits conseils que je pourrais lui donner à mon échelle bien sûr, mais et avec quand même toujours un peu de dérision et puis un côté un petit peu voilà, une prod assez dynamique quoi.
1: Ah oui, il y a de l'énergie dans ce titre, on sent vraiment ça envoie quoi.
2: Oui, bah j'avais très envie de ça aussi hein.
1: L'enregistrement de cet album, il s'est passé où et en combien de temps ?
2: Alors c'est une très bonne question parce que ça a été toute une aventure et en fait il s'est passé beaucoup chez moi. J'ai tout composé chez moi. Ensuite, alors c'est drôle parce que sur l'affiche, sur la pochette de l'album, je suis sur le piano qui est dans mon salon et le mur Bordeaux, c'est le mur de ma chambre. Et ça s'est vraiment passé dans ces deux pièces, toute la création de l'album. Et après, j'ai été en studio pour travailler avec un réalisateur artistique. Finalement, on a travaillé très peu de temps ensemble et j'ai finalement repris les rênes chez moi parce qu'il a été pris par le temps pour d'autres projet et que du coup il a dû un peu lâcher le bébé en route comme on dit. Ça a été
1: c'est marrant ça, lâcher le bébé.
2: Bah ouais, c'est le cas de le dire, mais ça a été très dur pour moi. Et puis en fait finalement du coup j'ai repris les choses en main chez moi, c'était pas prévu, mais c'est quelque part je crois quelque chose qui a été un mal pour un bien. Parce que lui s'est rendu compte que ça allait prendre plus de temps que ce qu'il pensait. Et moi, j'avais pas envie de me dépêcher. C'était très intime. Et quelque part, c'était pas plus mal que je cherche, moi, que je prenne le temps de cette recherche chez moi. Alors, j'ai été certainement moins efficace que lui. Même si, quand même, à force d'avoir travaillé avec lui, parce qu'on a fait le premier album ensemble, des fois, j'essayais de me dire, ah, il aurait fait comment, là, lui? Enfin, et d'essayer de prendre de ses conseils. Et puis, j'ai gardé ce qu'il a fait, et il a fait quand même beaucoup, même en très peu de temps. Et, c'est quelqu'un qui a vachement de talent, donc je suis contente quand même que ça soit présent sur l'album. Mais du coup, voilà, du coup, l'album a quelque chose d'autant plus personnel de l'avoir repris comme ça. Et après, je suis quand même retournée en studio pour la finalisation du mix avec une personne que j'avais déjà rencontrée, qui habite Montreuil, c'est dans les locaux de Comme vous et moi à Montreuil. Ça s'appelle Omani Records, le studio, il s'appelle Mani. Et d'ailleurs, il sort aussi un album que tu peux aller écouter en ce moment. Et c'est un mec génial, qui a beaucoup de talent et qui est très à l'écoute à la fois de ce que j'avais envie de faire et qui a réussi à sublimer les choses. Et donc voilà, ça s'est fait comme ça, mais ça a pris quand même plusieurs mois. Hein. C'était un long processus de création.
1: Ça, c'est important quand même d'en parler parce que, notamment enfin, pour les auditeurs qui n'ont peut-être pas ça en tête, qui se disent un album, 9 titres, mais c'est beaucoup, beaucoup, beaucoup d'engagement et de travail.
2: Ah oui, c'est même flippant hein, de voir après que quand on regarde, ça fait 26 minutes. Aussi, ah bon, 2 ans pour 26 minutes, dis donc. Mais en tout cas, c'est vrai que, bah, en plus, moi, j'ai vraiment le souci du détail, hein, et du coup, rien n'est laissé au hasard, chaque son, et c'est un peu au millimètre, quoi. Et en même temps, c'est ça qui fait que je pense que je serais contente de... Enfin oui, que j'ai envie d'être fière de cet album et de après que ça cartonne, j'ai envie, moi, que ça cartonne. Mais si ça cartonne pas, au moins, moi, je serais allée au bout de... Moi, je suis contente, quoi.
1: Et puis d'être au millimètre comme ça, c'est peut-être ce qui fait qu'on l'écoute et qu'on a envie tout de suite de le réécouter. Moi, je t'avouerai que j'ai dû passer une petite demi-journée à l'écouter en boucle, à le laisser tourner parce que chaque fois, on reprend plaisir et puis on découvre des petits sons, des petites choses qu'on n'avait pas vues, enfin écoutées avant quoi.
2: Oh merci, ça me touche beaucoup ça. Ça me fait énormément plaisir. Moi je écoute, c'est super ce que tu me dis, merci.
1: Le but du jeu n'était pas de te faire rougir. On va parler de la scène, on va parler de la scène, ça ira mieux. La scène justement, quelle formule pour retrouver ces titres?
2: Alors justement, jusqu'à présent, j'étais seule sur scène avec mon ingénieur du son. Ça avait l'apparence d'un solo, mais c'était un duo. Et là, on va monter un duo sur scène qui aura l'apparence d'un duo, mais qui sera un trio, parce qu'il y a toujours mon acolyte ingénieur du son. Et je vais être accompagnée d'un batteur multi-instrumentiste qui joue donc batterie, plusieurs instruments de percussion, des pads, des SPD, voilà, mais de la guitare et de la basse aussi. Voilà, pour essayer d'avoir toujours ce mélange qui m'est cher de musique à la fois très produite, ça reste du rap, du hip-hop, et en même temps quelque chose d'organique, d'instrumental, parce que voilà, je suis vraiment une amoureuse de ça. Je trouve que là, ça se perd un peu, hein, avec les coupes budgétaires de partout, il y a de plus en plus de gens un peu seuls sur scène, et moi ça me manque un peu de voir la complicité musicale sur scène, et donc là c'est ce qu'on est en train de mettre en place pour la suite.
1: Et du coup, pour avoir toutes ces dates, j'imagine que si on passe sur les réseaux sociaux de Petite Gueule, ça fonctionne comme ça, on trouve tout est annoncé.
2: Oui, exactement, tout sera sur Instagram, YouTube, Facebook, TikTok même maintenant, et puis j'ai un site Linktree, que ce lien vous pouvez le retrouver un petit peu partout. Il y a même la boutique en ligne qu'on a créée là, où vous pouvez aussi acheter l'album dédicacé, puisqu'on a fait une édition physique limitée avec également toutes les paroles à l'intérieur, et ça c'est quelque chose aussi qui est très important pour moi. Voilà, j'aime bien qu'on puisse lire les paroles aussi.
1: Qu'est-ce que tu fais, Petite Gueule, tiens, quand tu ne fais pas de musique et quand tu n'es pas à plein temps dans ton rôle de maman? Tu es peut-être à plein temps dans ton rôle de maman, je ne sais pas.
2: Bah justement, ouais, j'en parlais à des amis là récemment. C'est vrai que je dis dans la première chanson « Être femme, être mère, être artiste, voici ma lettre d'intention ». Et c'est quand même assez sport. Hein. Je dois dire que j'arrive à gérer l'artiste et la maman, parce que c'est la priorité pour moi. L'artiste, là, comme il y a la sortie de l'album, la nouvelle tournée, c'était très important pour moi aussi. Et c'est vrai que la femme, des fois, le temps pour soi est un peu grappillé. Et je sens qu'il y a un nouvel équilibre à trouver, quoi. Mais j'y arrive hein, quand même. Et c'est vrai que quand j'ai un peu de temps, bah oui, je vois mes amis, je vais au théâtre, au cinéma, voir des concerts, ou simplement juste voir des amis, manger, boire des coups, discuter des heures de tout. Voilà, ça, j'ai toujours évidemment autant de plaisir à ça.
1: Eh bien, merci beaucoup, Petite Gueule. Moi, pour terminer, je ne sais pas si tu te rappelles, c'est un peu la surprise de fin d'interview. J'aimerais qu'on se quitte en chanson, que tu nous partages un titre, je ne sais pas, qui te suit depuis très longtemps, ou un titre que tu écoutes en ce moment. Voilà, on se quitte avec.
2: Alors, dans ces cas-là, on peut écouter « Pour toutes mes sœurs » de Estelle Meyer.
1: C'est un titre que tu écoutes beaucoup?
2: En fait, je l'ai écouté là récemment assez souvent parce que je l'adore. Et du coup, c'est celui qui me vient là tout de suite comme ça. Et c'est une chanson assez féministe et qui a vachement de groove aussi. J'aime bien, elle me met en joie.
1: Eh bien, on se quitte avec ce titre. Merci beaucoup, Petite Gueule. Je rappelle que ton tout nouvel album, L'Étreinte, est sorti le 6 mars. Et puis, on te retrouve prochainement sur scène. Toutes les infos sur les réseaux sociaux, Petite Gueule. Merci beaucoup et à très bientôt.
2: Merci à toi, Seb.

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Ça n'a jamais été mieux avant, volume 2 est sorti le 21 novembre. C'est le nouvel EP de Arthur Fubandini dont on vient de commencer la découverte avec le titre « Ça va, ça va ». Arthur Fubandini est à la croisée des chemins musicaux entre prose chantée, rock, électro et pop. Nos cœurs font du free jazz, voici le second extrait que j'ai choisi aujourd'hui pour poursuivre un peu la découverte de ce nouvel EP.

Ah, je regarde l'heure et ce titre de Zazie, J'envoie valser, nous emmène tranquillement mais sûrement vers la fin de Chansomania. On se retrouve la semaine prochaine, même endroit, même heure, sur ta radio préférée. D'ici là, les podcasts sur toutes les plateformes de podcasts et toutes les plateformes musicales. Et tu retrouves aussi ces mêmes podcasts sur le site sebdihl.fr. Cela s'écrit sebdihl.fr. Je me dépêche parce que je suis à la bourre. Allez, à la semaine prochaine. Et d'ici là, surtout, surtout, tu n'oublies pas de vivre en musique. On se quitte en chanson vinyle avec aujourd'hui Jacques Dutronc. On nous cache tout, on nous dit rien. Bye.

La technologie, ah là là. J'arrive à un âge où je commence à comprendre mes parents. Tout va trop vite. Les mises à jour sont quotidiennes. Les miniaturisations, de plus en plus microscopiques. L'homme a réussi, en un tour de main, à avoir le monde et la connexion dans une boîte de quelques centimètres qu'il tient dans sa main. Et je me rends compte que plus ça avance, moins les gens prennent le temps de regarder ce qui les entoure, de comprendre qui ils sont, et surtout, de déconnecter, vraiment, ne serait-ce que quelques secondes. Pourquoi je vous dis ça ? Parce que ce soir, la personne qui est à mon comptoir n'a pas relevé la tête de son écran depuis qu'elle est entrée. Et ça fait déjà 5 bonnes minutes. Comme si le monde autour d'elle était devenu secondaire. Comme si sa vie appartenait à un monde virtuel. Son monde virtuel. Qu'est-ce que je vous sers ? Pas de réponse.

Il doit avoir 25 ans, pas plus. Une belle bouille de poupon, entre DiCaprio et Elvis. Plutôt beau gosse. Quelques kilos en trop, mais sûrement la malbouffe. Un style vestimentaire approximatif. Pas négligé, mais pas sophistiqué non plus. Le genre de gars qui ouvre son armoire et qui prend le premier truc à portée de main. Il lève la tête 2 secondes, juste pour me demander un Red Bull. Désolé, on fait pas ça ici. Alors je lui coule un café.

Je lui demande ce qu'il amène. Il me dit qu'il peut pas rentrer pour le moment, qu'il doit attendre. Attendre quoi? J'en sais rien. Mais ce que je comprends surtout, c'est qu'il est venu se brancher sur la connexion gratuite du bar. Mon bar. Même si la déco est restée coincée dans les 80s, j'ai le wifi. Faut bien vivre avec son temps, hein. Et puis faut pas cracher sur toutes les nouvelles commodités. Je lui précise juste un truc. Le wifi c'est gratuit. Les consos par contre, faudra penser à me les régler.

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J'ai beau essayer de lui décrocher un mot, il reste collé à son écran miniature. Pas un mot ne sort de sa bouche, ses doigts parlent à sa place. À qui ? À quoi ? Aucune idée. Il contrôle un personnage, imaginaire, un avatar, qu'il me reprend. Il me dit que c'est censé être lui, sans être lui. Mais qu'est-ce qu'il est en train de faire avec ce personnage-là ? Alors que la vie ici, dans ce bar, elle existe bel et bien. Moi je suis devant lui, je suis tiré de sang, et je suis réel.

Je l'entends soupirer, s'impatienter, puis il commence à s'énerver. Et moi je me demande, mais pourquoi s'imposer des problèmes qui n'existent pas? C'est étrange. Il pourrait juste couper la machine et hop, effacer tout ça. Mais non. Il continue d'insulter son écran, comme si sa vie en dépendait, alors qu'autour de lui, c'est calme, c'est tranquille.

Et là, il me dit un truc. Il me dit qu'il s'ennuie dans ce monde virtuel, que le changement va pas assez vite, qu'il tourne en rond. Moi, je suis stupéfait. Comment tu peux t'ennuyer d'un monde qui n'existe pas ? Alors je lui demande ce qu'il aime dans cette réalité virtuelle. Il sait pas répondre du tac au tac. Il réfléchit puis il lâche. J'aime être libre. Et moi je lui réponds. Libre ? Mais tu l'es mon gars. Tu l'es bien plus ici dans ce bar, en face de moi, que coincé dans cette matrice.

Et puis miracle, il daigne enfin couper son écran. Il me paye sa conso et il me dit « c'est bon, je peux rentrer ». Il a reçu une notification. La musique ce soir n'aura été qu'un bruit de fond, il l'a pas écouté. Il se souviendra pas de la couleur des murs, ni de la tenue que je portais, ni de toutes ces petites choses qui font pourtant une soirée. Parce que son monde à lui n'est pas le mien. Moi j'étais quoi ? Sa sauvegarde, sa recharge, un accessoire.

Il est retourné à sa vie imaginaire, où tout est possible, où on peut être qui on veut. Où tant qu'on trouve une prise pour se brancher et un wifi, tout a l'air moins compliqué. Et pourtant, même dans ce monde-là, les gens s'ennuient. Pourquoi ? Parce que tout y est réalisable, tout y est accessible. Les hommes et les femmes n'y font plus d'efforts, plus rien n'est mérité. Tout devient indu. L'apprentissage, la maîtrise, ça n'existe plus. L'expérience se compte en points. Je dirais pas que le monde était mieux avant. Mais le monde dans lequel j'ai choisi de vivre, moi, il sent encore l'herbe fraîche, le chien mouillé et les plats qui mijotent. Il est temps pour moi de fermer ce bar. N'oubliez pas, vos vies commencent seulement quand vous fermez vos écrans. Merci d'être resté. Je vous dis bonne nuit. Ciao.

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